0: Je suis avec moi.
1: Ça y est.
0: Hey, will you and Steve have it on YouTube, brother?
1: C'est bon.
2: Ah, c'est bon, c'est bon.